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0: Par exemple, bon, oui, quand on revenait des noces, enfin, je dis, il y avait la charrette, c'est avant même, la charrette qui amenait le lit de la mariée, tout ça, je vous ai parlé.
1: Ah oui, c'était une chanson qu'on chantait le soir, quand on quittait la noce le soir, pendant la nuit ou le matin, c'était tard, oui.